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2: La météo pour ce mardi 19 mai dans le massif du Sancy. Le temps reste assez variable avec quelques averses possibles en matinée, puis un ciel plus dégagé l'après-midi. Les températures atteindront aujourd'hui 12 à 13 degrés au meilleur de la journée. Le vent sera de secteur sud-ouest autour de 10 à 15 km avec des rafales pouvant atteindre 25 voire 30 km/h. Pour demain mercredi, belle amélioration avec un temps sec et largement soleil sur l'ensemble du massif. Les températures remontent nettement autour de 16 à 17 degrés dans l'après-midi. Le vent devient faible généralement entre 5 et 10 km/h. Et enfin, pour jeudi, ambiance très douce et bien ensoleillée. Quelques nuages pourront circuler par moment, mais le temps restera sec. Les températures grimperont autour de 20, voire 21 degrés l'après-midi. Le vent reste toujours faible, avec une rotation variable autour de 5 km/h. Voilà pour la météo. 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
1: La météo pour ce mardi 19 mai dans le massif du Sancy. Le temps reste assez variable avec quelques averses possibles en matinée, puis un ciel plus dégagé l'après-midi. Les températures atteindront aujourd'hui 12 à 13 degrés au meilleur de la journée. Le vent sera de secteur sud-ouest autour de 10 à 15 km avec des rafales pouvant atteindre 25 voire 30 km/h. Pour demain mercredi, belle amélioration avec un temps sec et largement ensoleillé sur l'ensemble du massif. Les températures remontent nettement autour de 16 à 17 degrés dans l'après-midi. Le vent devient faible généralement entre 5 et 10 km/h. Et enfin, pour jeudi, ambiance très douce et bien ensoleillée. Quelques nuages pourront circuler par moment, mais le temps restera sec. Les températures grimperont autour de 20 voire 21 degrés l'après-midi. Le vent reste toujours faible avec une orientation variable autour de 5 km/h. Voilà pour la météo. 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
2: La météo pour ce mardi 19 mai dans le massif du Sancy. Le temps reste assez variable avec quelques averses possibles en matinée, puis un ciel plus dégagé l'après-midi. Les températures atteindront aujourd'hui 12 à 13 degrés au meilleur de la journée. Le vent sera de secteur sud-ouest autour de 10 à 15 km avec des rafales pouvant atteindre 25 voire 30 km/h. Pour demain mercredi, belle amélioration avec un temps sec et largement ensoleillé sur l'ensemble du massif. Les températures remontent nettement autour de 16 à 17 degrés dans l'après-midi. Le vent devient faible généralement entre 5 et 10 km/h. Enfin, pour jeudi, ambiance très douce et bien ensoleillée. Quelques nuages pourront circuler par moment, mais le temps restera sec. Les températures grimperont autour de 20, voire 21 degrés l'après-midi. Le vent reste toujours faible, avec une orientation variable autour de 5 km/h. Voilà pour la météo. 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
2: La météo pour ce mardi 19 mai dans le massif du Sancy. Le temps reste assez variable avec quelques averses possibles en matinée, puis un ciel plus dégagé l'après-midi. Les températures atteindront aujourd'hui 12 à 13 degrés au meilleur de la journée. Le vent sera de secteur sud-ouest autour de 10 à 15 km avec des rafales pouvant atteindre 25 voire 30 km/h. Pour demain mercredi, belle amélioration avec un temps sec et largement ensoleillé sur l'ensemble du massif. Les températures remontent nettement autour de 16 à 17 degrés dans l'après-midi. Le vent devient faible généralement entre 5 et 10 km/h. Et enfin, pour jeudi, ambiance très douce et bien ensoleillée. Quelques nuages pourront circuler par moment, mais le temps restera sec. Les températures grimperont autour de 20 voire 21 degrés l'après-midi. Le vent reste toujours faible avec une orientation variable autour de 5 km/h. Voilà pour la météo. 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
1: Salut, c'est Elodie, votre blogueuse voyage préférée. Aujourd'hui, je vous emmène avec moi de l'autre côté de l'Atlantique, aux États-Unis. Au mois de février, je suis partie en famille passer 2 semaines sur les routes de Californie et du Nevada pour en prendre plein les yeux. Notre road trip nous a conduit de Los Angeles à Las Vegas en empruntant des routes célèbres comme la Highway 1 qui longe la côte Pacifique, les routes 178 et 190 qui traversent les incroyables paysages arides de la Vallée de la Mort, la 159 qui vous invite à la contemplation du Red Rock Canyon à quelques minutes de la vibrante ville du jeu, sans oublier la mythique route 66 qui fête cette année ses 100 ans. Ce voyage nous aura plongé dans des paysages aussi magnifiques que variés, des plages de sable aux zones désertiques, des sommets enneigés aux villes animées, et nous aura également permis de faire la connaissance de personnes accueillantes et bienveillantes. Je vous invite à me suivre dès maintenant sur Instagram et Facebook, Elodie, E-L-O-D-Y, Love Travels, afin de découvrir notre itinéraire et mes clichés capturés durant ce voyage. Je vous dis à très vite.

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2: La météo pour ce mardi 19 mai dans le massif du Sancy. Le temps reste assez variable avec quelques averses possibles en matinée, puis un ciel plus dégagé l'après-midi. Les températures atteindront aujourd'hui 12 à 13 degrés au meilleur de la journée. Le vent sera de secteur sud-ouest autour de 10 à 15 km avec des rafales pouvant atteindre 25 voire 30 km/h. Pour demain mercredi, belle amélioration avec un temps sec et largement ensoleillé sur l'ensemble du massif. Les températures remontent nettement autour de 16 à 17 degrés dans l'après-midi. Le vent devient faible généralement entre 5 et 10 km/h. Et enfin pour jeudi, ambiance très douce et bien ensoleillée. Quelques nuages pourront circuler par moment, mais le temps restera sec. Les températures grimperont autour de 20 voire 21 degrés l'après-midi. Le vent reste toujours faible avec une orientation variable autour de 5 km/h. Voilà pour la météo. 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
1: Bonjour à toutes et à tous. Et bon, aujourd'hui, nous allons parler d'une plante qu'on voit de temps en temps dans le jardin, mais surtout dans les champs, le pissenlit. Alors, les origines du pissenlit. L'origine du pissenlit date de l'Antiquité. Selon la mythologie grecque, c'est grâce au char d'Apollon que l'on doit la création du pissenlit. Ce dieu magnifique, se déplaçant principalement sur son char, aurait généré une telle poussière après ses passages éclairs en char que celle-ci, en retombant, se serait transformée en plante. Le pissenlit. Le suc du pissenlit était considéré à l'époque comme remède spécifique des troubles de la vue. Son nom scientifique, taraxacum, vient du grec taraxis, signifiant « trouble des yeux ». Il semble cependant que cette vertu n'ait toujours pas été démontrée. Depuis bien longtemps, la médecine populaire a reconnu à la racine du pissenlit le pouvoir de stimuler les fonctions hépatiques. Au XXe siècle, elle fut employée avec succès contre les congestions du foie. Pendant la Seconde Guerre mondiale, on utilisait le pissenlit à des fins plutôt étonnantes. Le latex de la plante, riche en caoutchouc, était visiblement utile, tout comme celui d'autres plantes, pour fabriquer des pneus de camion. Ah oui, ça on ne le savait pas. Hein. Le pissenlit est aussi appelé dent de lion, en raison de ses feuilles très découpées. C'est donc une plante vivace, haute de 10 à 30 cm, sans tige, extrêmement fréquente dans les prairies et les pâturages, comme je disais. Et on rencontre le pissenlit, natif ou substantané, dans toutes les régions tempérées du globe. Il est aussi cultivé comme légume. Ses feuilles glabres, en rosette touffue, se divisent habituellement en lobes aigus, dirigés vers le bas, ou ne sont que vaguement dentés, selon les variétés. Ses capitules de fleurs, jaunes, jaunes d'or, ligulées, rayonnent, solitaires, au sommet de tiges creuses, et glabre. Le pissenlit aux dents de lion est un nom vernaculaire ambigu en français. On appelle pissenlit diverses plantes à tiges généralement creuses et dont l'inflorescence est un capitule plat et jaune. Ce capitule est généralement à fleurons ligulés. C'est une couleur jaune du capitule et sa forme plate qui détermine généralement l'emploi du nom pissenlit pour désigner telle ou telle espèce. Les pissenlits véritables sont des espèces du genre Taraxacum, des espèces d'autres genres de la famille des Astéracées, peuvent prendre néanmoins ce nom vernaculaire. Il s'agit ainsi d'une espèce collective qui comprend de nombreuses sous-espèces ou espèces distinctes suivant les auteurs, qui leur donnent des valeurs taxonomiques inégales en raison du grand polymorphisme des plantes. 250 à 300 sous-espèces ont été décrites en France, 1200 en Europe et près de 2000 dans le monde. Ces espèces du genre Taraxacum sont des plantes dicotylédones anamorphes. C'est le genre des pissenlits véritables, même s'il existe dans ce cas des pissenlits blancs. Les akènes à aigrettes que produisent souvent les espèces de ce genre sont très connues. Il est traditionnel de souffler dessus pour les voir s'envoler. Ce sont des plantes vivaces, de plein soleil ou mi-ombre, à racines charnues, pénétrant profondément dans le sol, plus de 50 cm, ce qui leur permet de résister au gel intense des régions froides, style la Russie ou le Canada. Dans ces régions, la partie aérienne meurt à la fin de l'automne, mais repousse dès la fonte des neiges et la refloraison survient une vingtaine de jours après la repousse. Une autre floraison de moindre importance se produit parfois en fin d'été. Alors, les pissenlits communs. Les feuilles qui sont très riches en vitamine C et B-carotène. Les fleurs et les racines des pissenlits, dits communs ou officinaux, sont également consommées. On remarquera que le pissenlit commun est également une appellation vague qui regroupe plusieurs espèces qu'il est parfois difficile de différencier. Certaines de ces espèces formaient l'agrégat d'espèces, Taraxacum officinal. Cet agrégat a été abandonné et les espèces sont maintenant réunies au sein d'une section du genre Taraxacum, la section Ruderala, tout simplement. Le pissenlit officinal peut être utilisé comme complément à la médecine conventionnelle, de par ses vertus diurétiques. D'où son autre nom vernaculaire, le pissenlit ou dépurative. La culture du pissenlit au potager. Voilà, voilà. Donc la culture du pissenlit se développe au cours du 19e siècle, principalement à Montmagny, où elle est initiée en 1857. C'est à cette même époque que trois nouvelles variétés sont créées en vue d'une production mieux contrôlée. Le vert de Montmagny amélioré, qui est très tendre, amélioré créatif, dit aussi géant à forcer, aux feuilles peu découpées, et la troisième variété, amélioré à cœur plein, qui est compact et généreux. Le pissenlit se sème dans toutes les régions de mars à la fin juin, dans un sol frais et exempt de pierres, au soleil ou à la mi-ombre. Pour le semer, il faut opérer en ligne distante de 30 cm. On éclaircit les rangs à raison d'un plant tous les 15 cm. Il est préférable de pailler le sol en cas de gelée et vous récolterez le pissenlit 10 à 12 mois après l'avoir semé. Pour le multiplier, laissez quelques pieds monter à graines. Prélevez ces dernières le matin par beau temps, après évaporation de la rosée, avant que les aigrettes ne s'envolent. Vous les laisserez sécher à l'ombre avant de les ranger au sec dans une enveloppe. Donc, comme je disais tout de suite, les racines de pissenlit peuvent pénétrer jusqu'à 50 cm dans le sol. L'utilisation du pissenlit par l'être humain. Le pissenlit est sans doute le légume sauvage le plus récolté, et ce à juste titre. Cette plante est en effet abondante dans nos campagnes. Elle donne aux champs de tête jaune pendant plusieurs mois et on dit que tout se mange en le pissenlit à consommer par la grosse racine charnue de la plante. Alors celle-ci est brune à l'extérieur mais blanchâtre à l'intérieur. Les racines se mangent crues, bouillies ou revenues à la poêle pour en faire diminuer l'amertume. On en prépare un café de pissenlit après torréfaction ou en infusion de pissenlit après avoir été séché. Elle se récolte pendant le repos végétatif de la plante. Ensuite, les boutons floraux du pissenlit peuvent être ajoutés aux salades crues ou conservés dans du vinaigre ou du sel, comme il est courant de le faire avec des câpres. D'ailleurs, la rosace foliaire est l'ingrédient principal de la salade au lard ardennaise. Ensuite, les capitules de la fleur sont, quant à eux, utilisés pour égayer les plats de leur beau jaune éclatant. Leur saveur est agréable et l'on en prépare souvent une tisane joliment colorée, ainsi qu'un vin et un miel qui est en réalité un sirop épais, jaune et parfumé. On n'utilise que les parties jaunes sans les bactéries ni les tiges. Je vais vous parler des bienfaits du pissenlit. Donc le pissenlit est une plante qui représente de nombreuses vertus, certaines ayant été prouvées par la médecine, d'autres résultant de croyances ou d'habitudes encore d'actualité aujourd'hui. C'est parce qu'il est diurétique que le pissenlit porte son nom, dérivé de pissenlit, en trois mots. Également dépuratif, il débarrasse l'organisme de ses toxines, écolagogue, il facilite l'évacuation de la bile vers l'intestin. Très riche en provitamine A, essentiel pour la santé de la peau et l'amélioration de la vision. Il est bien pourvu en fer, en calcium ainsi qu'en vitamine B9, nécessaire au renouvellement des cellules. Les fleurs de pissenlit, quant à elles, sont riches en vitamines A, C et K, ainsi qu'en antioxydants. Elles favorisent la digestion, soutiennent la santé du foie et peuvent même aider à réduire l'inflammation. En ajoutant des fleurs de pissenlit à votre alimentation, vous pouvez bénéficier d'un apport nutritionnel précieux tout en diversifiant vos plats. Alors, comme toutes les plantes et comme tous les aliments, il y a aussi des confusions et des toxicités à connaître. Alors, je ne sais pas si c'est prouvé, hein, mais le lait de pissenlit aurait provoqué la mort de deux enfants à l'été 1927. Voilà, ça c'est une... il faut le savoir. La plante peut être consommée par la douve du foie, comme le cresson, et ne doit donc pas être consommée crue en cas de risque dû à la proximité de pâturage. Les porcelles enracinées, espèces également très communes, ressemblent au pissenlit, mais la confusion ne présente aucun danger, les deux étant comestibles. D'autres confusions sont possibles. La laitue véreuse ou la laitue scarole, l'étron rude et maraîcher, le picride, le liodan. Mais là encore, sans danger, car toutes les astéracées du type pissenlit à latex blanc et fleurs toutes ligulées jaunes sont comestibles, mais parfois amères. Donc en fait, il n'y a pas trop de risque de toxicité sur cette plante. Alors, savez-vous que le pissenlit a un usage industriel ? En laissant le latex s'écouler le long du doigt, celle-ci sèche et forme un élastique. Le Taraxacum cotsagis, plus communément appelé le pissenlit russe, a été cultivé à grande échelle dans l'Union soviétique entre 1931 et 1950 pour supplanter les VA brésiliens dans les tonnages produits, dont les tonnages produits ne suffisaient pas à fournir l'industrie du caoutchouc en pleine croissance. Mais la culture de cette plante attaquée par des maladies et des parasites se révèle peu rentable et est donc abandonnée. D'autres recherches au début du XXIe siècle, surtout en Allemagne, portent à nouveau l'attention sur ce pissenlit à caoutchouc qui peut contenir jusqu'à 5% de son poids sec en caoutchouc, voire même davantage. En modifiant génétiquement cette racine, les chercheurs ont supprimé l'enzyme responsable de la coagulation du latex par polymérisation rapide, à partir desquelles le caoutchouc peut s'écouler librement et être récolté, obtenant ainsi un rendement à l'hectare équivalent à celui de l'EVA brésilien. Continental AG développe des caoutchoucs à base de pissenlit afin de limiter sa dépendance vis-à-vis des fluctuations du marché global du caoutchouc en raison d'un champignon très agressif qui affecte les arbres à caoutchouc et du caoutchouc synthétique qui doit faire face à l'incidence des prix du pétrole. Donc le pissenlit a un autre usage que alimentaire. Je vais vous donner maintenant quelques recettes. Alors, la gelée de pissenlit. Cette confiture de printemps qui ressemble au miel liquide accompagne les entremets, les fromages blancs. Elle se déguste sur des tartines grillées ou remplace le sucre dans une tisane. Vous avez peut-être entendu parler de cette confiture légendaire sous le nom de cramaillotte. Pour 800 g à 1 kg de gelée, il vous faudra 450 g de fleurs de pissenlit, 400 g de pommes Granny Smith, environ 850 g de sucre cristallisé et un citron non traité. Vous allez récolter des fleurs de pissenlit bien épanouies, les laver et supprimer toute la partie verte. Faire ensuite sécher les fleurs pendant quelques heures au soleil pour que leurs arômes se développent amplement. Vous rincez et épluchez les pommes, vous les coupez en deux, vous réservez les pépins, puis débitez en petits morceaux avant de les mixer. Vous mettez la purée de pommes et les fleurs de pissenlit dans une bassine à confiture avec le jus de citron et les pépins de pommes. Vous ajoutez 1 litre d'eau, portez à ébullition et faire cuire à petit bouillon sur feu doux pendant 40 minutes, en veillant que toutes les fleurs baignent bien dans l'eau. Vous allez filtrer cette marmelade en pressant bien pour obtenir un maximum de jus. Pesez alors le liquide obtenu. Vous allez le verser dans la bassine avec le même poids de sucre et laisser cuire encore 20 minutes. La gelée est cuite lorsque le jus est translucide. Vérifiez la prise en versant quelques gouttes sur le bord d'une assiette froide et elles doivent figer. Vous allez mettre en pot, fermer hermétiquement et les retourner ensuite, comme pour toutes les confitures. Conserver dans un endroit sec après refroidissement. Je vais vous présenter aussi un velouté de pissenlit. Alors ce velouté est gorgé de vitamines grâce au pissenlit. Évidemment, cette mauvaise herbe et ses vertus reminéralisantes. Pour cela, vous allez prendre 600 g de pissenlit, deux petits navets, un bouquet garni, Bon, du persil, du thym, une feuille de laurier, gros sel, noix de muscade, râpée, et du poivre. Vous allez supprimer la racine des pissenlits. Vous lavez soigneusement les feuilles dans plusieurs bains d'eau froide. Vous pelez et lavez les navets. Vous les coupez en petits morceaux. Dans une grande casserole, vous portez 1,25 litre d'eau légèrement salée à frémissement. Vous ajoutez les feuilles de pissenlit, les navets, le bouquet garni. Vous allez laisser cuire 25 minutes. Vous ôtez le bouquet garni, puis mixez jusqu'à obtention d'un velouté lisse. Vous allez répartir dans 4 bols de service. Vous allez parsemer d'un peu de fleurs de blé et de noix de muscade. Poivrer au moulin et servir avec des croûtons grillés si vous le souhaitez. Si vous utilisez des navets nouveaux, ajoutez une petite poignée de fleur fan aux feuilles de pissenlit. Elles accentueront la couleur et la saveur du velouté. Alors, vous pouvez aussi faire plein de choses avec ces pissenlits. Hein. Vous allez faire une salade de pissenlit, par exemple. Vous ajoutez des fleurs de pissenlit à une base de laitue, de concombre ou de tomate cerise, assaisonnée avec une vinaigrette légère pour un repas frais et coloré. Comme j'ai dit plus tôt, vous allez faire aussi une tisane de pissenlit. Pour cela, infusez des fleurs de pissenlit dans de l'eau chaude pour un thé parfumé. Et cette boisson est idéale pour profiter de leurs bienfaits digestifs. Et comme je disais tout de suite aussi, n'oubliez pas que les capitules servent à préparer un sirop ou le vin de pissenlit. Ah, mais je vais vous dire quelque chose aussi. Le saviez-vous ? Il est courant de faire un vœu lorsqu'on souffle sur les pistils de ce petit génie. Le rituel est similaire à celui de la lampe à huile, de l'étoile filante ou du bouton d'or. Tout le monde a fait ça quand on était enfant, et même adulte. Je vais vous dire quelque chose de très sérieux et que sûrement vous n'avez peut-être pas remarqué, ou si, peut-être vous le savez, mais il est toujours bon de rappeler les choses. L'image représentant une flamme soufflant sur les aigrettes de pissenlit due au peintre Eugène Grasset est la marque du dictionnaire Larousse. Symbole de la connaissance semée à tout vent. Et voilà tout ça pour l'histoire du pissenlit. J'espère que vous avez appris beaucoup de choses. Je vous souhaite une bonne journée et à bientôt pour d'autres aventures culinaires. 106 FM. 106 FM, le rythme des sommets.

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2: Salut tout le monde, je suis Sergio et on est ensemble pour la meilleure émission de mix, de remix et de méga mix en non-stop et semblable à la seule et l'unique, c'est 60 minutes in the mix, bien sûr. Bravo, vous avez deviné, vous êtes formidable, hein. 60 minutes in the mix exclusivement réservé à l'électro-funk des années 80 et au début de la house music aussi. Je vais vous passer du Prince, du Alexander O'Neill, du Ten City, du Inner City, du Cameo, du Chance, j'en passe et des meilleurs.

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